que bon, ben voilà, c'est tout. Hein. Voilà, contre le racisme, pas de racisme. Moi, contre le racisme, buvez un verre d'eau, ça passera. Et avec une serviette froide sur le front, petite compresse avec deux Aspro, normalement, ça devrait. Normalement, c'est réglé. Dans la demi-heure.

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C'est parti, Marty, pour aller à la date de création de Radio Crazy Vodan, une date essentielle de l'histoire, le 13 juillet 1981. Allons changer la cassette défaillante des débuts de Radio Crazy Vodan.

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il faudrait, s'il vous plaît, éviter de faire de la musique le soir ou la, et bien bien insonoriser la cave, parce que c'est très joli et ça fait quand même beaucoup de son.

0: Je vais vous raconter l'histoire du petit chaperon rouge.
1: Je peux faire le petit chaperon rouge, moi. Je peux faire le petit chaperon rouge.
0: Pourquoi pas?
1: Chouette, je suis le petit chaperon rouge. Je suis le petit chaperon rouge. Je suis le petit chaperon rouge. Je suis le petit chaperon rouge. Ah là là là. Oui.
0: Il était une fois une petite fille à qui sa maman avait offert une cape avec capuche toute rouge. Depuis ce jour-là, tout le monde l'appelait le petit chaperon rouge.
1: C'est moi petit chaperon rouge, c'est moi petit chaperon, c'est moi petit chaperon,
0: Et le loup l'a mangé.

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J'ai fait un rêve. C'était très très étrange. J'étais dans un bus, un grand bus. J'étais seule dans ce bus. Je ne sais pas qui conduisait ce bus. On se promenait dans des petites routes de montagne. C'est un petit peu comme si j'avais été dans une carte postale avec des montagnes rondes partout autour de moi. Puis à un moment, sur la droite, il y avait un pont. Rond aussi, lui. Un pont en arche, un pont en fer.

Et puis, l'instant d'après, j'étais sur le pont, toujours dans mon bus. C'était très très très étroit. Le sol était en verre. Et là, c'était très très très inquiétant parce que même du coup, le sol du bus était devenu transparent. Tout était transparent, donc en dessous, il y avait beaucoup beaucoup beaucoup de vide. Et en fait, c'était tellement inquiétant que je me suis réveillée.

0: J'appelle la population à la grève. Aujourd'hui, je lance un appel aux barricades. Les souffrances seront encore nombreuses. Il faut que le combat de rue s'engage partout. Rien n'est impossible.
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Ici, la grande histoire se raconte en musique. Remontons ensemble le fil du temps, au rythme des chansons, des mélodies et des souvenirs qui ont marqué leur époque. 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Bonjour tout le monde. Aujourd'hui, on rembobine le fil du temps jusqu'au 20 mars 1993. Nous sommes à Warrington, une petite ville tranquille du nord-ouest de l'Angleterre. C'est la veille de la fête des mères. Les rues commerçantes sont bondées de familles venues chercher un cadeau de dernière minute. Personne ne remarque deux poubelles en fonte, ordinaires, au milieu de la foule. À l'intérieur, l'IRA, l'armée républicaine irlandaise, a dissimulé des charges explosives. L'attentat est d'une lâcheté absolue, le bilan est lourd, et deux visages vont bouleverser le monde entier. Jonathan Ball, 3 ans, tué sur le coup, et Tim Perry, 12 ans, qui succombera à ses blessures quelques jours plus tard. Au même moment, à des centaines de kilomètres de là, une jeune femme de 21 ans suit les informations en direct dans un van de tournée. Elle a le regard rivé sur l'écran cathodique. Elle s'appelle Dolores O'Riordan. Elle est la chanteuse d'un groupe de rock irlandais en pleine ascension, les Cranberries.

Dolores est profondément catholique. Elle a grandi en Irlande. Et ce jour-là, elle ressent une honte immense. Elle refuse que son identité, que son peuple, soit associé à cette violence aveugle. De retour dans sa chambre d'hôtel à Londres, seule, avec sa guitare acoustique, elle écrit sous le coup de la colère. «

Alors pour comprendre la rage de Dolores, il faut se plonger dans ce qu'on appelle pudiquement les troubles. Depuis la fin des années 1960, l'Irlande du Nord est embourbée dans une guerre civile qui ne dit pas son nom. D'un côté, les nationalistes catholiques qui veulent réunifier l'Irlande, de l'autre, les loyalistes protestants qui veulent rester britanniques. Au milieu, l'armée anglaise. 30 ans de barbelés, d'attentats à la voiture piégée, de grève de la faim et de deuil. Plus de 3500 morts. Dolores O'Riordan a grandi avec cette présence militaire constante, cette paranoïa quotidienne. Et avec ce morceau, elle dénonce fermement les actions de l'IRA et s'en dissocie. Elle dit « It's not me, it's not my family. Ce n'est pas moi, ce n'est pas ma famille. »

Le choix du titre zombie prend tout son sens dans le refrain. Elle dit « Dans votre tête, ils se battent encore avec leurs tanks, leurs bombes et leurs fusils ». Pour Dolores O'Riordan, les terroristes des années 1990 agissent comme des zombies. Des êtres déshumanisés, lobotomisés par des slogans qui datent de 1916. Elle dénonce la vanité de leur cause, leurs combats et leurs idéaux sont dépassés et ils en viennent à tuer des enfants pour des fantômes du passé. La chanson fait d'ailleurs directement référence à l'insurrection irlandaise de 1916 qu'on a appelée les Pâques sanglantes, réprimée dans le sang par les Britanniques. Les paroles soulignent la répétition tragique de cette histoire. « It's the same old thing since 1916 ». C'est toujours la même histoire, le même thème depuis 1916. Écoutez la voix de Dolores, ce n'est plus du chant, c'est presque un cri primal. «

Quand le titre sort, en 1994, c'est un choc planétaire. Le clip montre de vrais soldats britanniques patrouillant à Belfast et des enfants jouant au milieu des décombres. Il est censuré par la BBC. Mais la censure ne peut rien contre la vérité du morceau. Zombie devient l'hymne d'une jeunesse irlandaise et britannique qui crie « Assez ».

Le 31 août 1994, l'IRA annonce publiquement un cessez-le-feu. Une étape cruciale vers l'accord historique du Vendredi Saint de 1998 qui met fin au conflit en Irlande du Nord. Aujourd'hui, la paix est devenue une réalité dans une région où elle semblait autrefois impossible.

Dolores O'Riordan nous a quittés en 2018 à l'âge de 47 ans, mais sa colère est restée gravée pour toujours dans le vinyle. Zombie n'est pas qu'un tube grunge des années 1990. C'est le cri de douleur d'une femme qui a transformé les larmes d'un peuple en un grand hymne de paix. C'est ainsi que ce titre est entré dans la légende. Très bonne journée à toutes et à tous sur Radio Toutoui. C'était l'Histoire en sillon. N'hésitez pas à partager cette chronique autour de vous et à très vite pour un nouveau morceau d'histoire en chanson.

Les guerres, n'est-ce pas? Ça éclate, ça mobilise, ça fait quitter son foyer. Les hommes trouvent normal d'aller à la guerre comme on va aux champignons. Les hommes ne sortiront jamais de cette ornière. La guerre est un bail à renouveler. La guerre est devenue la condition de la paix, la révolte de la sérénité. Tant que les hommes sages diront oui à la guerre où on les envoie, sans qu'ils sachent très bien pourquoi, tant que les hommes ne diront pas non à ce goût qu'ils ont de l'aventure quand elle les rend plus amis qu'ils n'auraient jamais osé l'être dans la quotidienneté, tant qu'on tuera des hommes comme on tue des puces, des moustiques, en disant que c'est terrible, ces petites bêtes de les tuer, tant que la passion d'être aura partie liée avec le meurtre, tant qu'il y aura des comédiens qui joueront avec talent ce qui fut vécu, ce qui le sera, mais ce qui ne l'est jamais, ce qui ne peut l'être pendant leur propre, leur pauvre existence, tant que nous aurons besoin de nous dédoubler, de nous divertir, d'apprendre avec émotion, nostalgie, culpabilité que des hommes meurent pour des raisons qui nous paraissent vraies, incomparables, et que nous en parlerons avec émotion, frissons dans le dos, un whisky soda, s'il vous plaît. Ce sera non. Georges Perros, 1923-1978.

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0: l'air.
1: Moi, je dis qu'on peut mentir à son chien, par exemple, comme on l'adore, tu vois. Au lieu de dire « monte dans la voiture, on va chez le vétérinaire », ben on fait genre « juste monte dans la voiture » et c'est pas un mensonge, mais on le préserve un peu. C'est pas vraiment un mensonge non plus.
2: Je pense qu'on a le droit de mentir à tout le monde, en fait. Pas que ce soit si grave de pas vouloir faire souffrir quelqu'un ou de pas être toujours dans une honnêteté inflexible. Par contre, je pense que la seule personne avec qui

0: mentir à tout le monde à condition qu'on assume le fait qu'on ait menti après. Mais il n'y a pas de gens qui ont plus le droit de ne pas avoir de mensonges que d'autres.
1: Il faut juste savoir tenir son mensonge et surtout ne pas se faire rôder.

0: aux gens qui nous ont menti. C'est... Si tu m'as menti, je peux te mentir.
1: On peut mentir à tout le monde, en fait, par omission.
2: Du coup, moi, je suis pas pour mentir à des personnes importantes pour protéger quelqu'un, parce qu'au final, on aura toujours ça sur la conscience. Et voilà, faut pas mentir à ses amis, parce qu'au final, la vérité, elle se sait toujours. Et il vaut mieux une vérité qui blesse plutôt que de mentir. Et après, sur l'ordre familial, et bah, je suis un peu indécise.
3: Si on ment aux autres, il faut savoir pourquoi on ment. Si c'est pour maintenir une harmonie chez l'autre, alors le mensonge peut être légitime, je pense.
4: On peut mentir à ses hiérarchies quand ils sont incompétents.
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une ville? 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

0: La vie en rose, mais pas que, une émission proposée par Cécile Fleury, conseillère conjugale et familiale. Bonjour Cécile.
1: Bonjour.
0: Une émission consacrée cette fois-ci à l'homosexualité et au coming out des adolescents.
1: Oui, en effet.
0: Alors pourquoi est-ce qu'on a encore besoin de parler de ça? Est-ce que c'est pas accepté? Est-ce que c'est pas admis aujourd'hui quand même?
1: Alors, dans certains milieux, ça l'est plus que dans certains autres. Ça reste quand même un sujet délicat, surtout vu du point de vue là dont je veux en parler aujourd'hui par rapport à l'adolescence et donc à tout l'aspect autour de la famille et de, vraiment de l'adolescent et de la famille. Sans doute que les choses seraient un peu différentes si on parlait du coming out des adultes et encore, il y a encore des milieux où c'est très très peu toléré, très très peu accepté.
0: Alors pour cadrer tout ça, on peut peut-être faire peut-être parler un peu des chiffres, des années, comment est-ce que ça s'est intégré dans la loi?
1: Tout à fait. Donc l'homosexualité, elle est effectivement, alors comme beaucoup d'aspects de notre vie intime et familiale, encadrée par la loi, des lois. Et en fait, la première loi, qui est la loi de juillet 1982, qui vise en fait à dépénaliser l'homosexualité. Donc avant juillet 82, l'homosexualité était un délit. On lit des articles où on entend, j'ai déjà entendu des reportages d'homosexuels qui se retrouvaient dans des endroits interdits, à Paris en particulier, puis dans les grandes villes, avec des gendarmes qui couraient après les homosexuels qui ils étaient passibles de peine, d'amende,
0: ouais, d'emprisonnement.
1: Voilà. Ouais. Dans la loi, il y avait la peine d'emprisonnement qui était possible. Donc, dépénalisation, juillet 1982. Il y a eu une deuxième loi importante qui date, elle, de 2003, qui concerne donc le code pénal, qui est l'idée que quand quelqu'un commet un crime ou un délit sur une personne en lien avec son homosexualité, c'est une circonstance aggravante. L'autre loi, c'est 2013, la loi du mariage pour tous, on s'en souvient tous. Mmh. Alors, on se souvient de la loi, puis on se souvient aussi... certainement plus d'ailleurs, des grosses manifestations dans toutes les villes de France contre le mariage pour tous, avec des discours assez horribles d'ailleurs. Des moments un petit peu douloureux, je trouve, par rapport au droit et à la dignité des personnes de vivre leur sexualité comme elles l'entendent. Et puis la dernière loi, c'est septembre 2021, en faveur de la PMA, procréation médicalement assistée pour toutes les femmes, qu'elles soient homosexuelles ou hétérosexuelles, en couple ou pas en couple. Voilà, on ne regarde plus l'orientation sexuelle des femmes pour qu'elles puissent avoir un enfant. Voilà, c'est ces quatre lois qui sont un petit peu fondatrices d'un droit à l'orientation sexuelle.
0: C'est-à-dire que c'est encadré, on ne peut plus aller voir quelqu'un, stigmatiser quelqu'un parce que, à cause de son orientation sexuelle.
1: Ah ben bien sûr, bien sûr.
0: Ouais.
1: L'homophobie, la discrimination homophobe, effectivement, est aussi punie par la loi. On ne peut pas ne pas recruter quelqu'un parce qu'il est homosexuel. C'est aussi tout un arsenal juridique pour reconnaître cette liberté-là. Et quand il y a une entrave à la liberté, c'est effectivement punissable par la loi comme toute entrave à la liberté.
0: Je trouve ça assez, assez récent, finalement, parce que juillet 82, la dépénalisation de l'homosexualité, je trouve ça... C'était hier.
1: Eh ben, c'est 40 ans.
0: Ouais, c'est ça.
1: C'est rien, 40 ans.
0: Ouais, ouais.
1: C'est-à-dire que des hommes homosexuels qui ont aujourd'hui 60 ans, ils ont pu vivre de la discrimination, ils ont pu vivre des situations où ils ne savaient pas comment vivre leur homosexualité à cœur ouvert, quoi. De manière ouverte, en tout cas. Donc oui, c'est récent. C'est récent et en même temps, ça reste malheureusement un sujet d'actualité. Il y a énormément encore, on verra plus tard au fil de l'émission, mais d'injures, d'actes réellement, d'agressions liées en raison vraiment à l'homosexualité et à l'orientation sexuelle des gens, des jeunes en particulier.
0: Alors justement, pour les jeunes, comment ça se passe de vivre son homosexualité, d'accepter et puis d'en parler? Comment ça se passe?
1: Alors, quand l'adolescent, du coup, va faire ce qu'on appelle son coming out, c'est-à-dire qu'il va dire quelle est son orientation sexuelle, ça se situe dans un développement psycho-affectif de l'enfant par rapport à sa sexualité et donc à la puberté, à la maturation des organes sexuels secondaires. Donc, l'adolescent va être en recherche de quelle est sa sexualité et certains vont se tourner vers... Les gens du même sexe. Donc, il y a deux solutions. Soit ils le cachent, soit ils essayent même de se persuader que ce n'est pas vrai, que ce n'est pas possible, que ce n'est pas comme ça. Soit ils vont l'assumer, entre guillemets, et en pouvoir en parler à leurs parents. Là aussi, deux possibilités. Soit les parents sont suffisamment ouverts et ils vont accepter et tolérer et accompagner leurs jeunes. Soit ils ne vont pas l'accepter. Alors, en général, le jeune va quand même le dire plutôt dans des situations où les parents peuvent l'entendre, mais parfois, le parent peut découvrir aussi d'une autre manière et rejeter complètement son enfant. Donc, pour l'adolescent, c'est une étape difficile et en même temps, c'est une étape qui est nécessaire pour être un être humain, un adulte, voilà, qui vit sa sexualité comme il a envie de l'entendre. Du côté des parents, il y a deux mouvements. Donc, il y a le rejet, effectivement, avec des parents qui ne comprennent pas, qui n'acceptent pas, qui se disent que c'est absolument pas possible que leur enfant... Alors là, il y a peut-être quelque chose à dire. L'homosexualité des garçons est beaucoup moins bien tolérée que l'homosexualité des filles. Alors ça, que ce soit aussi bien par les jeunes, quand ils en parlent, que par les parents. Il y a quand même quelque chose autour de... On vit aussi dans un monde où le patriarcat règne quand même. Il y a quand même quelque chose autour des pères en particulier. Alors, je veux stigmatiser ni rien, ni personne. Mais voilà, mais c'est plutôt des expériences que j'ai rencontrées. Et puis, des études qui montrent que les mères acceptent plus facilement l'homosexualité de leur enfant, en particulier des garçons, que les pères ne l'accepteraient. Alors bien sûr qu'il y a évidemment des pères, n'appelez pas tous Radio Alto pour dire que ce n'est pas vrai, il y a évidemment des pères qui vont accepter l'homosexualité de leur garçon, mais ça fait partie des choses qui sont un petit peu plus compliquées pour certains pères à accepter.
0: Parce que ça joue aussi dans les projections qu'on fait sur son enfant en se disant c'est un garçon, c'est un petit garçon, donc il aura telle caractéristique, tel rôle, telle personnalité. C'est ce qu'on met aussi dans le genre.
1: Le genre, exactement. C'est exactement ça. C'est-à-dire qu'en fait, à partir du moment où on est parent, on projette notre enfant dans, alors peut-être pas un métier, mais en tout cas dans certaines activités. Et surtout, on les projette, et alors ça c'est très très particulier, c'est qu'on se projette aussi dans un jour on sera des grands-parents. Et quand on a un enfant qui est homosexuel, il y a quelque chose qui s'effondre de ce côté-là. C'est-à-dire que, alors, OK, maintenant, il y a la PMA, mais pour les femmes, les hommes, c'est toujours un parcours extrêmement compliqué de devenir parent. Un homme homosexuel, aujourd'hui, pour devenir parent, c'est un parcours... Alors, je ne vais pas dire que c'est impossible, mais c'est très, très, très, très compliqué. Il y a très peu d'enfants à l'adoption en France. Et même si maintenant, les couples d'hommes peuvent avoir un agrément pour adopter, au final, ils ne vont pas forcément se voir confier un enfant en adoption. Donc, il y a quelque chose autour de quand on est parent et qu'on se projette avec, du coup, notre adolescent qui grandit. Il aura donc, on se fait inconsciemment ou consciemment des plans d'avenir. On va devenir grand-parent, il va faire des études, il va rencontrer une telle, un tel. Il y a ce choc-là de se dire, je ne serai pas grand-parent. Ça, c'est, les parents le disent régulièrement, que du coup, il y a quelque chose qui s'arrête, comme si quelque chose s'arrêtait au niveau de la filiation. Alors, c'est moins vrai pour les femmes, puisque effectivement, la PMA, alors maintenant, elle est légalisée en France, mais elle a toujours été possible. C'était un peu plus compliqué, c'était plus cher, il fallait aller dans d'autres pays européens, mais ça a toujours été possible. Mais voilà, du côté des garçons, il y a ça aussi, c'est-à-dire qu'il n'y a plus la transmission du nom aussi. On reste dans une société quand même avec beaucoup ces valeurs-là. Et du coup, l'enfant, il ne sera pas père, donc il ne va pas transmettre son nom, et etc., etc. Ça, c'est quand on est plutôt du côté du rejet. Il y a un autre mouvement des côtés des parents qui est la crainte pour leur enfant, c'est-à-dire pour leur enfant, pour leur ado, qu'il se heurte, qu'il soit confronté au jugement de valeur des autres, à des agressions, qu'elles soient verbales ou physiques, à des injures, à de la discrimination. Et ça, c'est des choses qu'on entend souvent. Mon fils, ma fille aime une fille, un garçon, une femme, peu importe, mais j'ai tellement peur peur qu'il le vive mal, que ce soit compliqué pour lui. Voilà. Alors ça, c'est pareil, tout dépend du milieu où l'on vit. Dans un milieu très, très citadin, dans des milieux... alors, intellectuel avec plein de guillemets, les choses vont être un peu plus faciles. Dans certains milieux, la campagne, dans les milieux un petit peu traditionnels, ça reste beaucoup, beaucoup, beaucoup plus compliqué. Donc voilà, le coming out de l'adolescent, c'est quand même une sacrée étape. Et ça ne se fait pas sans heurts et sans difficultés. Souvent, les ados, ce qu'ils racontent, c'est qu'ils vont d'abord en parler... pas forcément à leurs parents, mais ils vont peut-être en parler à leurs frères, à leurs sœurs, à un adulte en qui ils ont confiance. Alors ça peut être un prof, ça peut être un éducateur, ça peut être... voilà. Et puis, moi je sais que voilà, à la maison des ados où j'interviens, il y a des ados qui nous demandent un peu de préparer le terrain. Alors, ils nous aident un peu, ils nous demandent de les aider à répéter ou de les accompagner. Alors, l'idée, c'est pas forcément de recevoir les parents, mais c'est plutôt d'accompagner le jeune pour qu'il arrive du coup à pouvoir l'annoncer lui, en mesurant que parfois ça peut être très compliqué quand même. Mais voilà, mais ça reste un moment qui est compliqué et en même temps un moment qui est logique, qu'il revendique comme, bah oui, ça fait partie de eux et c'est important aussi qu'on puisse accompagner en tant que professionnel ces jeunes-là dans ce coming out.
0: Oui, pour avoir après une reconnaissance aussi, d'être accepté comme on est, avec les personnes qu'on aime. C'est aussi une histoire d'amour. Je trouve qu'il y a quelque chose de très douloureux dans ces histoires de rejet des enfants, des adolescents qui sont homosexuels, qui essayent d'aller vers ça. C'est que c'est de l'amour qu'on leur interdit aussi quand on rejette ça.
1: Bien sûr.
0: Au-delà de la construction de la sexualité et de la vie en couple et tout ça, c'est aussi aimer quelqu'un, c'est tomber amoureux de quelqu'un et rejeter ça, je trouve ça assez dur.
1: Eh bien oui, évidemment, évidemment, bien sûr. Mais oui, ça, vous avez vraiment tout à fait raison par rapport à ça, parce que l'enjeu aussi pour l'adolescent, c'est que son copain, son chéri ou sa chérie, en fonction voilà du sexe d'origine, elle aimerait qu'il soit accueilli comme si il était hétérosexuel, quoi, et que ça soit un problème pour personne. Donc, bien sûr, c'est un peu, vous avez raison, c'est déjà nier une partie de qui est cet adolescent, et en plus, c'est effectivement l'empêcher de vivre une histoire d'amour,
0: son histoire d'amour,
1: tout à fait.

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1: Alors, les jeunes, comment est-ce qu'ils en parlent entre eux de l'homosexualité?
2: Alors, donc ça, c'est donc l'homosexualité, les moments où on aborde ça avec les jeunes, alors hormis le jeune qui vient se confier et qui a besoin d'en parler, c'est des choses qu'on aborde lorsqu'on fait les séances d'éducation à la vie sexuelle et affective en collège et lycée, hein, c'était l'objet d'une des émissions précédentes. Il y a toujours un moment où on aborde cette question-là. Alors, pour les quatrièmes, enfin pour les plus jeunes, les collèges, on aborde vraiment la question autour de est-ce qu'on choisit de qui on tombe amoureux ? Parce que, évidemment, que ça me permet de dire qu'on ne choisit pas de devenir homosexuel. On ne choisit pas de qui on tombe amoureux. C'est-à-dire qu'à un moment, on va tomber amoureux d'une fille ou d'un garçon. Et si on est une fille et qu'on tombe amoureux d'une fille, on sera tombé amoureux d'une fille. On aura à ce moment-là une orientation sexuelle et qui d'ailleurs peut changer au fil dans la vie. Hein. Il y a tout à fait des gens qui peuvent tomber amoureux d'un homme, puis après d'une fille. Enfin voilà, ça, c'est pas un problème, ça. La question, c'est plutôt de se dire que quand on choisit pas de qui on tombe amoureux, on peut du coup tomber amoureux d'un garçon si on est un garçon. Alors ça, quand on aborde cette question-là dans les petites classes, alors je vais dire 6e, 5e, 4e, 3e encore un petit peu, c'est assez horrible, quoi.
1: Ah ouais.
2: ils nous disent tous, si, on choisit. Alors, on leur dit, pourquoi vous choisissez? Comment vous faites pour choisir? Parce qu'elle est belle, parce qu'elle a des beaux cheveux. D'accord. Les filles, elles disent, parce qu'il est gentil. Alors, on dit, ça peut être valable. Elle est gentille, il est gentil, elle est belle, il est beau. Et puis, quand même, là, ils voient bien jusqu'où on veut arriver. Donc, ils disent oui, effectivement. C'est vrai qu'on peut tomber amoureux de quelqu'un qui est du même sexe que nous. Et alors ça, la réponse après à chaque fois, c'est de dire oui, mais c'est pas parce qu'on est attiré par quelqu'un du même sexe que nous qu'on va forcément devenir homosexuel. Il y a une espèce encore de mouvement de recul par rapport à cette homosexualité, vraiment donc on est au début de la puberté, vous voyez, 11, 12, ouais. 13 ans, on est vraiment au début de la puberté. On est encore aussi beaucoup dans la prégnance familiale, c'est-à-dire que clairement, si dans la famille l'homosexualité est complètement parlée librement, tranquillement, que depuis tout petit, à chaque fois qu'il y a une insulte homophobe, parce que ça c'est le grand truc quand même, les PD, ça court quand même les cours de récréation, même chez les tout-petits, mais que c'est repris systématiquement, où les parents ont expliqué que c'était en aucun cas une insulte, que voilà. Les jeunes vont avoir un discours différent, mais globalement, ça reste un moment où le jeune adolescent, du coup, il reste très hétéronormé, il est vraiment, vraiment dans la norme. C'est plutôt sur les classes de fin de troisième et puis au lycée, où la sexualité est déjà un petit peu plus affirmée, où il y a parfois déjà eu des premières relations sexuelles, où ça va être plus parlé ouvertement, où du coup très très vite, ils savent que l'homosexualité ça existe, et que pratiquement c'est plus vraiment un problème. Là où parfois ils peuvent avoir des réactions, c'est qu'ils disent on en fait trop. Pourquoi est-ce qu'on est obligé de parler de ça? Après tout, on couche bien avec qui on a envie. Si un garçon est amoureux d'un garçon, ça nous pose pas de problème. Et en fait, l'idée, c'est de se dire peut-être qu'un jour, on n'aura plus besoin de parler de ça. Et là, effectivement, on aura gagné un sacré combat. C'est-à-dire que, en fait, la sexualité qui fait partie de notre sphère intime, on n'aura même plus à s'en justifier ou à se dire qu'il y a quelque chose qui est normal et quelque chose qui n'est pas normal, quelque chose qui est majoritaire et quelque chose qui n'est pas majoritaire. On n'en est encore pas là. Donc, pour le moment, on est un petit peu encore dans cette reconnaissance et c'est pour ça qu'il y a ces lois. Donc, voilà. Après, il y a beaucoup... par rapport au discours des jeunes, il y a des jeunes qui disent clairement, mais c'est dégueulasse. Il y avait un ado, je me rappelle, il avait dit, mais c'était dégueulasse. Il y avait deux garçons au lac l'autre jour, ils se roulaient des patins, mais c'était vraiment, mais dégueulasse. Et du coup, les autres lui disent, bah, quand même, s'ils étaient amoureux, non, non, non, c'était dégueulasse. Et il y a quelqu'un qui lui a dit, mais et si ça avait été une fille ou un garçon? Et il a dit, bah, ça aurait été dégueulasse aussi, mais un peu moins quand même. Bon, voilà, il était... c'était pas très, très clair, son histoire. Mais voilà. Il y a quand même un espèce de mouvement, c'était un jeune, c'était en collège ça, c'est quand même un espèce de mouvement quand même de dégoût, hein, un petit peu vraiment de quelque chose qui n'est pas normal. Il y a le grand impact de la religion quand même. Moi, je travaille dans une ville où il y a voilà, beaucoup de religions différentes, des gens très traditionnalistes. Et là, on sent pareil que le jeune adolescent, alors au collège, il est vraiment encore beaucoup sous le poids de la tradition familiale. Et le plus âgé, eh ben, il va être très, très, très en difficulté parce que comment il va pouvoir faire accepter cette homosexualité dans certains pays où l'homosexualité, elle est encore punissable de la peine de mort quand même. Hein. Donc, voilà. Alors ça, quand on leur rappelle ça, ils disent tous, oh ben ouais, mais quand même, c'est quand même pas normal, on va quand même pas tuer quelqu'un parce qu'il tombe amoureux de quelqu'un du même sexe. Et on dit, ben ouais, effectivement. Mais voilà, il y a quand même toute une éducation au respect et à la tolérance à faire et qui est difficile à faire dans certains milieux. Donc, je crois que vraiment, il y a... En fait, c'est bien pour ça que c'est important de continuer à parler et de l'homosexualité. Et puis, s'il y a des associations qui existent, et si c'est vraiment un sujet qui est vraiment un sujet à part entière. Donc, voilà, c'est pas si simple que ça encore.
1: Quand on est un jeune comme ça, dans sa phase d'acceptation et de prise de parole, vers qui est-ce qu'on peut se tourner? On se tourne, on l'a dit, vers des professionnels, vers des membres de la famille, quand on a confiance, quand on sent qu'on peut être écouté, que ce soit des frères, des sœurs ou des parents. Est-ce qu'il y a des institutions, est-ce qu'il y a des associations, des organisations qui sont là pour accueillir cette parole et accompagner l'adolescent?
2: Oui. Alors, il y a une très grosse association qui s'appelle Le Refuge, qui est à la fois une plateforme hein, sur Internet et sur les réseaux, mais qui a aussi vraiment cette fonction de refuge, à savoir qu'il y a des maisons. Il y en a une à Genève en particulier, qui est, je pense, la plus proche de chez nous, où les jeunes peuvent vraiment trouver refuge, s'abriter parce que ben, ils ont été mis à la porte de chez eux. Parce que ça arrive encore aujourd'hui, en 2023, que des parents mettent à la porte leur enfant parce qu'il est homosexuel. Donc ça, c'est une association qui accompagne, on va dire, plutôt le jeune, hein, le ou la jeune. Et c'est important peut-être que je redise ça quand même encore une fois par rapport à la différence qui est faite entre l'homosexualité des filles et l'homosexualité des garçons. Et par rapport aux jeunes, l'homosexualité des filles, elle passe beaucoup plus facilement et beaucoup plus inaperçue aussi, entre guillemets. Parce que les filles, entre copines, on se tient par la main, on s'embrasse, on a des gestes de tendresse. Qu'on soit... même si on n'est pas homosexuel. Alors que chez le garçon, et encore maintenant, les jeunes garçons, ils font un petit peu plus la bise qu'à une époque, moi, quand j'étais adolescente, oh, les garçons ne s'embrassaient pas, quoi. C'était pas pensable, un truc comme ça. Et mes enfants qui sont plus jeunes, je les vois. Ouais. Je les vois, ils embrassent leurs potes. Donc voilà. Donc, je me dis que, ouf, il y a quelque chose qui est un petit peu en train de bouger de ce côté-là. Mais dans les collèges et dans les lycées, si des garçons sont un petit peu dans un rapprochement, c'est sûr que ce sont des homosexuels. Ça peut pas être autre chose. Et du coup, il y a vraiment quand même un rejet et c'est beaucoup plus visible, l'homosexualité des garçons. Et il y a globalement plus un rejet que l'homosexualité des filles. Donc, c'est pareil. Au refuge, et ben, souvent, dans les plaquettes, dans les témoignages, ben, c'est souvent des garçons qui sont accueillis, souvent des garçons qui sont rejetés par leur famille par rapport à leur homosexualité. Et puis, il y a une autre association qui, elle, est vraiment, alors, à la fois pour les jeunes, bien sûr, mais aussi pour leurs parents, c'est l'association Réseau Contact France, mais Radio Alto mettra ça en référence. C'est vraiment une association avec des pôles, hein. il y en a un à Lyon, ça c'est sûr, avec des pôles d'accueil, et puis ils éditent des brochures. Et il y a une brochure qui est vraiment axée sur accompagner le parent pour qu'ils puissent du coup mieux comprendre et mieux tolérer et mieux accepter l'homosexualité de son enfant pour pouvoir du coup être dans l'accompagnement de son jeune. C'est vraiment une... précieux comme ressource ces petites brochures qui peuvent se commander tout à fait gratuitement sur internet, vraiment, et qui sont extrêmement bien faites. Donc voilà, donc les jeunes, eh ben oui, ils ont ces deux associations. Après, ils ont les centres de santé sexuelle où effectivement il y a des conseillères conjugales qui peuvent les accompagner, hein, et puis les écouter, les accueillir. Nous, on accueille les jeunes dans toutes leurs particularités, leurs singularités, leurs différences, sans jugement. Donc, c'est important. L'idée, ça peut être aussi d'accompagner aussi le jeune en direction de ses parents, enfin, de faire un travail un petit peu familial. Voilà, donc, ça veut bien dire aussi que si ces associations existent, c'est bien parce que malheureusement, il y en a besoin. Quoi. Oui. Et voilà. Donc, heureusement que ça existe. L'idée, c'est que, à nouveau, c'est que ça n'existe plus. Oui. Ça serait, dans le meilleur des mondes, ça serait bien. Juste avant qu'on se quitte, je voulais parler d'un petit film qui est passé sur France 2. Alors, j'imagine qu'on peut le voir en replay. C'est en replay, pardon.
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0: suis au lycée Berthollet et on est à la gare d'Annecy pour la manifestation pour la jeunesse.
1: Moi j'ai 17 ans et je suis à Berthollet aussi, et au même endroit.
2: J'ai 16 ans et j'étudie du coup au lycée Baudelaire à Annecy, en banlieue vers Cangevrier. Déjà l'année dernière on avait voulu mais ça n'avait pas trop marché parce qu'il n'y avait pas assez de monde et que les gens n'étaient pas assez informés, je pense, sur le manque de moyens. Ils n'avaient pas les yeux assez grands ouverts pour voir ce qui marchait pas.
3: Je m'appelle Inès, je suis élève en terminale à Gabriel Fauré, j'ai 16 ans et aujourd'hui on est devant la préfecture, prêt à manifester pour nos droits et pour nos revendications en tant que lycéens, profs, etc. Nous, on est assez privilégiés quand même parce qu'on se retrouve pas... Enfin, on n'a pas des locaux aussi abîmés, délabrés, etc. Mais on a aussi nos problèmes à nous puisque on se retrouve aussi des fois en manque de chaises. On a aussi des emplois du temps qui sont absolument horribles. On a aussi, par exemple, l'année dernière, j'étais en première pour notre bac de français. Tout le premier mois, notre prof de français, il était absent, donc c'était assez pénalisant.
2: Beaucoup plus de budget, des profs qui sont plus présents, plus investis. Parce que là, les profs, ils nous donnent pas vraiment envie d'aller en cours. Ils sont mous, ils sont pas d'énergie, ils sont pas investis dans leurs cours et ça me donne honnêtement pas du tout envie d'aller en cours. Après aussi le plus de moyens en général du coup pour rénover le lycée parce que il en a froid dans le lycée, tout l'hiver il fait très très froid, il y a des fuites d'eau par les toits, donc ça donne pas non plus envie d'aller au lycée.
3: Pour moi c'est un mouvement qui est solidaire, j'ai envie qu'on puisse tous travailler dans les mêmes situations, avoir les mêmes conditions d'apprentissage. Quand on voit par exemple à Saint-Denis, on sait qu'on se trouve pas sur le même pied et évidemment qu'on peut pas apprendre tous de la même façon. Et que l'égalité des chances, c'est pas la même chose, quoi. Enfin, on n'a pas tous le même futur qui nous attend en fonction de la manière dont on nous apprend.
4: Allez, c'est parti, il a deux.
0: On nous apprend la liberté d'expression, mais on nous tabasse quand on l'exerce.
3: Nous faire choisir dès nos 16 ans, ce qu'on va faire pour tout le reste de notre vie, c'est pas la meilleure chose à faire, surtout qu'on est sur un système qui est assez... aléatoire. On se demande comment est-ce qu'ils font le tri, comment est-ce que Parcoursup est réellement géré et comment est-ce qu'on peut remettre notre futur dans les mains d'une application aussi aléatoire.
0: Oui, le stress du tout de suite maintenant, il faut faire des choix maintenant alors que notre futur est dans 5 ans et on n'a pas le choix de faire le choix.
1: Ouais. Chaque évaluation est stressante sachant qu'elle compte pour Parcoursup. C'est dur.

0: Là, une angoisse pour l'avenir, surtout la montée du RN, qui risque encore de faire des économies sur le budget, sur l'éducation nationale, du coup enlever plus de profs, plus d'élèves par classe, pas de rénovation. En général, c'est ça qui me touche le plus et qui m'inquiète le plus.
1: On veut un bon futur, on n'a pas envie de vivre dans un monde où la violence règne, on n'a pas envie d'être dans un monde où on est sans arrêt oppressé. On a envie d'un futur, on a envie de trouver du travail, parce que le marché du travail, plus que toujours, il est extrêmement bouché. C'est dur de se projeter, mais on reste quand même, on a encore de l'espoir.
2: Siamo tutti, sauver le Dali, et plus de son, moins de pression.
3: Ok, merci. Et vous, vous voulez me lire le vôtre ?
4: J'ai pas dit la bonne.
5: On sait plus quoi écrire, tellement c'est la merde.
1: En ce moment, le mouvement qu'on voit de tous les lycéens, de tous les profs et les parents qui s'unissent, c'est extrêmement émouvant, j'ai envie de dire. On voit qu'on n'est pas seul, on voit qu'on est tous dans la même situation et que même les personnes qui ne sont pas dans la même situation compatissent avec nous, même si les médias ils essayent de nous faire penser autre chose. Nos revendications sont justes, en fait. Si on était juste une minorité, peut-être que ce ne serait pas le cas, mais là, on est sur un mouvement d'une extrême envergure qui touche toute la France. Évidemment, ça donne de l'espoir et ça rend heureux de voir tous ces humains s'en

0: J'ai de la chance d'avoir mes parents qui me soutiennent énormément là-dessus, donc on en parle énormément en rapport à ça. Ils me briefent parce que mes parents ont fait ça aussi beaucoup pendant leur jeunesse. Du coup, c'est pas mal d'eux que je tiens ça. Après, j'ai grandi dans un entourage avec mes grands-parents qui sont pas forcément, qui ne m'aident pas forcément à ça. Et par contre, au niveau du lycée, on a quand même la chance dans ce lycée Baudelaire d'avoir des profs qui nous soutiennent dans les revendications qu'on fait, dans les blocages, dans toutes nos idées. Donc ils sont toujours derrière nous pour nous donner des conseils. Et c'est assez agréable de pouvoir se reposer sur des personnes telles.
1: Moi, mes parents étaient d'accord sans plus. Ils m'ont aidé à faire les pancartes.
2: Moi, mes parents étaient d'accord avec moi parce qu'eux aussi ont fait des manifestations dans leur jeunesse, notamment celle de 90.
3: Alors la bac, vous n'avez pas le bac?
4: Ok, ça marche.
1: Nickel.
4: Merci.
0: Alors là, c'est un grand sujet parce que la police est primordiale, certes, pour garder l'ordre, mais il y a beaucoup trop de bavures, dans le sens où ils font des trucs qui n'ont pas lieu d'être. Gazer des enfants, ça ne devrait pas avoir lieu. On nous peint souvent en casseurs la plupart du temps, alors qu'on n'est pas du tout là pour ça, et qu'on est vraiment là juste pour montrer nos voix, et qu'on nous rabaisse parce qu'on est jeune, alors que c'est pas parce qu'on est jeune qu'on peut pas penser et qu'on peut pas revendiquer nos valeurs et parler. Ouais, je trouve ça extrêmement politique, même si en théorie on devrait pas vraiment le politiser, mais je pense que c'est quelque chose d'important à faire. Et je pense qu'il faut faire une éducation à la politique au plus jeune âge, le plus tôt possible, pour que les gens puissent se faire une idée dès le plus tôt et qu'on se retrouve pas avec des gens comme Bardella qui sont présidents du RN à 27 ans et qui savent pas parler.
2: Aujourd'hui, tout est politique. Notre moindre fait et geste est politique, donc tout le contraire de cette jeunesse dépolitisée. Et on est tous engagés aujourd'hui pour ça.
1: Bah, on n'a pas 5 ans, quoi. On n'a pas des cerveaux en bouillie. On peut réfléchir par nous-mêmes. C'est possible qu'on se fasse manipuler, comme tout le monde. Mais là, en l'occurrence, je ne pense pas, parce qu'on n'est quand même pas bête.
2: La jeunesse n'est pas stupide, on sait réfléchir par nous-mêmes, et aujourd'hui, on est là par nous-mêmes.

0: dans tout ça? Un mot sur les médias peut-être?
1: Hypocrite.
2: Oui.
1: Et il faut arrêter de parler de politique et de violence et commencer à parler des revendications.
3: J'ai envie que les médias, la télé, arrêtent d'être monopolisés par des personnes qui biaisent la situation. J'ai envie que notre mouvement soit représenté de manière juste et qu'il ne soit pas diabolisé ou changé, enfin que la situation ne soit pas changée. On n'est pas des casseurs, on est des étudiants, on veut juste apprendre, on veut juste être entendu.
0: Qu'est-ce qui vous ferait arrêter les blocus là maintenant?
1: 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Que les décisions soient prises au plus haut poste.
3: 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Voilà.
1: 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C'est pour ça qu'on se mobilise tous ensemble pour être tous plus forts et essayer de vous attendre. Et on en a juste marre, on devrait être en cours, on aime travailler. Et c'est pour ça qu'on est ici.
4: Des terres et révolutionnaires et on est jeunes.

0: Bon, allez, ciao à tutti, hein. À plus.
1: Ouais, ouais, toutouille à toi aussi, en DAB+.
2: Je ne comprends pas quand elle parle, c'est grave.

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Mauvaise raison de ne pas promouvoir le vélo. Les gens n'ont pas envie de rouler à vélo en ville. C'est faux. Toutes les enquêtes d'opinion indiquent un fort désir des citadins de rouler à vélo. Si la pratique ne suit pas, c'est que de nombreuses personnes affirment encore, et à juste titre, qu'il n'y a pas assez de pistes cyclables en ville. Dans les agglomérations, les voitures, les camions constituent aussi un danger, car de tous les véhicules, le vélo est le moins protégé. Néanmoins, dans toutes les villes qui ont créé continuellement des pistes cyclables et donc modéré la circulation automobile, petits et grands, jeunes et moins jeunes, ont retrouvé le plaisir de faire de la bicyclette. Qu'on se le dise.